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Bonjour, chers auditeurs, chers amis, chères auditrices. Avant de commencer cette émission, nous allons faire une prière ensemble. Éternel notre Dieu, nous te remercions. Tu nous as bénis, gardés et protégés. Nous te remercions pour ta parole, pour ta protection, tes bienfaits, tes bénédictions. Aide-nous, Seigneur, et sois avec nous pour que nous puissions comprendre ta parole, surtout ce sujet important que nous allons développer maintenant. Sois avec les auditeurs, les auditrices, qu'ils puissent être attentifs et qu'ils puissent être touchés par les paroles qui vont être dites. C'est ma prière au nom de Jésus. Amen. Voilà, chers amis, nous allons parler aujourd'hui d'un sujet important. Et le sujet, c'est Daniel 2. Qu'est-ce que ça veut dire, Daniel 2? Daniel, c'est un livre de la Bible, un livre prophétique, qui est dans l'Ancien Testament. Peut-être que si vous êtes religieux, chrétien, vous n'avez pas souvent entendu parler de Daniel 2. On n'en parle pas souvent dans les églises. Pourtant, c'est une des plus belles prophéties de la Bible, une des plus belles, qui va jusqu'au retour de Jésus. Alors, nous allons voir comment ça se passe. Écoutez attentivement et après, relisez ce chapitre dans votre Bible pour mieux comprendre. Ok, Daniel 2. Qu'est-ce que c'est Daniel 2? Daniel 2 est une des plus belles et des plus merveilleuses prophéties de la Bible. C'est une prophétie qui nous donne les bases sur lesquelles les autres prophéties sont construites. Il est nécessaire que nous comprenions très bien cette prophétie. Cette prophétie nous donne des centaines d'années d'histoire et elle nous donne aussi toute l'histoire à partir de Babylone. Vous avez probablement étudié ça à l'école aussi, quand vous avez étudié l'histoire du monde occidental. Pour l'homme, il est impossible de prédire l'avenir. L'homme ne sait pas nous dire ce qui va se passer dans un siècle, ou ce qui doit se passer demain, ou même dans une heure. Impossible. L'avenir est une nuit impénétrable. Nous voyons pourtant que dans la Bible, ces ténèbres mystérieuses ont été éclairées plusieurs fois. Et c'est ça le grand miracle de la Bible. Nous trouvons des centaines de prophéties dans la Bible qui nous indiquent l'avenir d'une manière remarquable. C'est le signe que le doigt de Dieu est dans la Bible. Eh bien, retournons à Daniel 2. Et nous sommes à une époque dans le passé. Nous retournons 2500 ans en arrière dans l'histoire. Et nous nous rendons dans le centre de la civilisation de cette époque, qui était Babel ou Babylone. Deux personnages nous intéressent surtout, et c'est le personnage qui s'appelle Nebuchadnezzar, et puis l'autre Daniel. Daniel, un jeune garçon d'origine noble, il est amené captif avec ses amis vers Babel ou Babylone, lors de l'invasion de Jérusalem par Nebuchadnezzar et ses troupes. Une nuit en l'an 603 avant Jésus-Christ, la ville de Babylone est en émoi, est en effervescence. Et pourquoi? Que se passe-t-il? Le puissant roi qui domine le monde entier, il a eu un rêve qui l'a tellement bouleversé, tellement troublé,
qu'il n'arrivait plus à s'endormir et il n'arrivait plus à se rappeler son rêve. Et pour le roi, il n'y avait qu'une issue. Il avait un grand nombre d'astrologues, de sorciers, de devins, de diseurs, de bonne aventure, des gens qui s'occupaient d'occultisme, des gens qui prétendaient pouvoir résoudre toutes sortes de mystères. C'était le haut niveau des sciences de l'époque de Babylone. Et le roi faisait appel à ces gens pour l'aider. « Voilà, dit-il, j'ai eu un rêve, mais je l'ai totalement oublié. » Et il exige de ces devins, de ces hommes-là, de lui raconter son rêve et aussi de le lui expliquer. Mais c'était quelque chose d'impossible. Et on va le voir dans Daniel 2, versets 12 et 13. On va voir ce qui va se passer. Lisons Daniel 2, 12 et 13. C'est pourquoi le roi commanda avec grande colère et indignation qu'on mit à mort tous les sages de Babylone. La sentence donc fut publiée et on tuait les sages et on cherchait Daniel et ses compagnons pour les tuer. Nous voyons que le roi est très sévère, c'est très grave, la situation est vraiment, vraiment délicate. Pourquoi ? Parce qu'il se rend compte que les sages, ces hommes, ces conseillers sont impuissants et qu'ils l'étaient aussi dans le passé. Les mystères que, soi-disant, ils ont révélés au roi, il se rend compte maintenant qu'ils l'ont probablement trompé, qu'ils lui ont dit n'importe quoi pour lui plaire, pour le satisfaire. Voilà pourquoi il est si dur et il veut les tuer. Daniel et ses amis sont aussi convoqués à la cour de Babel. Et ils étaient comptés parmi les sages, et ils étaient aussi en danger de mort. Les versets 14 à 19, lisons Daniel 2, 14 à 19. Alors Daniel détourna l'exécution du conseil et de l'arrêt donné à Arioc, prévôt de l'hôtel du roi, qui était sorti pour tuer les sages de Babylone. Donc Arioc, un chef du roi, il devait aller tuer tous les sages de Babylone. Et il demanda et dit à Arioc, donc Daniel dit à Arioc, commissaire du roi, « Pourquoi la sentence est-elle si pressante de par le roi ?» Et Arioc déclara le fait à Daniel. Donc il explique ce qui s'est passé. Et Daniel entra et pria le roi de lui donner du temps et qu'il donnerait l'interprétation au roi. Alors Daniel alla en sa maison et déclara l'affaire à Hanania, à Mishaël et à Azaria, ses compagnons, donc ses trois amis. On entend souvent parler de Daniel et de ses trois amis, les voilà ici, qui implorèrent la miséricorde de Dieu des cieux sur ce secret, afin qu'on ne mît point à mort Daniel et ses compagnons avec le reste des sages de Babylone.

Et nous voyons que le rêve est révélé à Daniel dans une vision de nuit. Dieu est un Dieu merveilleux. Dieu révèle les plus grands mystères à ses enfants fidèles quand ils ont une relation intime avec lui. Et nous allons lire le verset 24, Daniel 2, 24. Et là, on lit. C'est pourquoi Daniel alla vers Arioch, donc ce chef, ce commissaire du roi, que le roi avait commis pour faire mourir les sages de Babylone. Et étant arrivé, il lui parla ainsi. « Ne fais point mettre à mort les sages de Babylone, mais fais-moi entrer devant le roi, et je donnerai au roi l'interprétation qu'il souhaite. » Nous voyons que la première chose que Daniel fait est de s'occuper de la vie des sages de Babylone pour qu'ils ne meurent pas. Pourtant, c'était ses ennemis. Ces sages de Babylone n'étaient pas ses amis, c'était ses ennemis. C'étaient les Babyloniens qui avaient détruit sa ville, son temple, son peuple. Mais la première chose qu'il fait, dès qu'il en a l'occasion, c'est de prendre soin de leur vie, pour qu'ils ne meurent pas, afin que le roi ne les tue pas. Et ensuite, Daniel se rend chez le roi, et nous lisons au verset 26 à 28. Daniel 2, 26 et 28, quand Daniel, donc, est devant le roi. Et je lis, « Alors Arioch fit promptement entrer Daniel devant le roi, et lui parla ainsi, « J'ai trouvé un homme d'entre ceux qui ont été amenés captifs de Juda et qui donnera au roi l'interprétation de son songe. » Et le roi, prenant la parole, dit à Daniel, qui avait comme nom Belthazar. Donc c'était le nom babylonien, je ne connais pas le babylonien, donc excusez-moi ma prononciation. Donc son nom juif était Daniel Belthazar. Belthazar. Bon, peu importe ce nom païen. Me pourras-tu faire connaître le songe que j'ai vu et son interprétation? Donc, c'est ce que le roi lui demande. Et Daniel répondit en la présence du roi et dit, « Le secret que le roi demande est tel que ni les astrologues, ni les magiciens, ni les devins ne peuvent le découvrir au roi. Mais il y a un Dieu aux cieux qui révèle les secrets et qui a fait connaître au roi Nebuchadnezzar ce qui doit arriver au dernier temps. Ton songe et les visions de ta tête que tu as eues sur ton lit sont-elles ? Donc, ici, Daniel dit au roi qu'il n'y a aucun homme sur la terre qui puisse révéler une chose pareille, que c'est impossible de lui raconter ce rêve et de l'interpréter. Mais il dit, il y a un Dieu au ciel, notre Dieu, notre Créateur qui est au ciel et qui révèle des choses cachées. Quand l'homme est impuissant, il y a un Dieu au ciel, un Dieu vivant qui est tout-puissant et omniscient, qui a un but pour notre vie, qui nous a créés pour une destination merveilleuse. Si les gens en étaient conscients, mais nous vivons dans un monde misérable, à une époque misérable où on a totalement mis le Dieu vivant à l'écart et qu'on ne croit et ne craint plus. Et au verset 29, nous lisons encore, c'est Daniel qui continue à parler, « Tes pensées, ô roi, te sont montées dans ton lit, touchant ce qui arriverait ci après, et celui qui révèle les secrets a déclaré ce qui doit arriver. » Nous voyons

Daniel non seulement révèle le rêve, mais il lui révèle aussi ce qu'il était en train de penser avant qu'il s'endorme. Il réfléchissait sur l'avenir, le grand roi Nebuchadnezzar, le tout-puissant roi qui dominait le monde entier. Il réfléchissait sur l'avenir et ce qui se passerait après lui. Il s'inquiétait. Est-ce que mes successeurs, après ma mort, est-ce qu'ils seront aussi puissants que moi? Est-ce que Babylone existera toujours? Que va-t-il se passer plus tard? Que va-t-il se passer avec mon empire? Est-ce que Babel va rester le dominateur du monde jusqu'à la fin des temps? C'était son désir et c'est ce qu'il voulait savoir. Et Daniel dit, « Dieu vous a révélé ces mystères. » Et Daniel lui raconte son rêve. Et nous lisons les versets 31 à 35. Écoutez bien. « Tu contemplais, ô roi, et voici une grande statue. Et cette grande statue, dont la splendeur était excellente, était debout devant toi. Et elle était terrible à voir. La tête de cette statue était d'or très fin. Sa poitrine et ses bras étaient d'argent. Son ventre et ses hanches étaient d'airain. Ses jambes étaient de fer et ses pieds étaient en partie de fer et en partie de terre. Tu contemplais cela jusqu'à ce qu'une pierre fut coupée sans main, laquelle frappa la statue et ses pieds de fer et de terre, et les brisa. Alors furent brisés ensemble le fer, la terre, l'airain, l'argent et l'or, et ils devinrent comme la paille de l'air d'été, que le vent transporte çà et là, et il ne fut plus trouvé aucun lieu pour eux. Mais cette pierre qui avait frappé la statue devint une grande montagne et remplit toute la terre. Donc voici le rêve remarquable du roi. Il s'agit d'une grande statue que le roi a vue et elle représente l'avenir. Pourquoi Dieu représente-t-il l'avenir par une statue d'homme ? Et pas par autre chose. Parce que l'histoire est juste un homme, mais en grand. L'histoire nous montre l'homme vu sous une loupe. Dans l'histoire, nous voyons l'homme de tous les temps et de tous les peuples. C'est toujours le même homme. Nous voyons l'homme dans sa bassesse, dans sa cruauté, dans sa fausseté, dans son jeu de comédien, mais nous le voyons aussi dans son abnégation, son héroïsme, dans sa grandeur intellectuelle. C'est un homme avec une tête d'or, et nous expérimentons cela aujourd'hui très bien. Dans notre siècle électronique robotisé, c'est l'homme avec une tête en or, mais il est quand même posé sur des pieds d'argile, des pieds fragiles, des pieds d'un mélange d'argile et de fer, des pieds qui ne tiennent pas ensemble. Ça, c'est l'homme et c'est l'histoire. Et nous voyons qu'à la fin, toute l'histoire s'effondre. On révèle une tête d'or à l'humanité, mais nous voyons toujours des effondrements, des guerres cruelles, jusqu'au moment où arrive la fin. Et maintenant, Daniel va donner l'explication, l'interprétation au roi. Et pour nous, c'est très important. On va lire les versets 36, 37 et 38. Écoutez bien, chers amis. 36, 37, 38. Toujours Daniel 2. C'est là le songe. Nous dirons maintenant son interprétation en la présence du roi. Toi, ô roi,
qui est le roi des rois, parce que le Dieu des cieux t'a donné le royaume, la puissance, la force et la gloire. Et qu'en quelque lieu qu'habitent les enfants des hommes, les bêtes des champs et les oiseaux des cieux, il les a donnés en ta main et t'a fait dominer sur eux tous. Tu es la tête d'or. Nous voyons ici le début de l'histoire qui commence à l'époque de Babylone. Le roi de Babel est le représentant du royaume de Babylone. Il était la tête d'or. La Babylone puissante est représentée ici comme la tête d'or de l'histoire. Babel avait des murs, des remparts de 90 mètres de haut et où roulaient encore les chars de guerre. Babel avait une réserve d'aliments qui rendait impossible la conquête de la ville. Il y a de magnifiques palais avec des portes en cuivre et de nombreuses tours. Et tout cela a été construit grâce aux muscles de peuples opprimés. Ici, nous voyons que Babel était la tête d'or de l'histoire. Et le roi était bien convaincu qu'on disait la vérité, que les mystères sont révélés d'en haut. Personne ne sait le faire, si ce n'est le Dieu vivant du ciel. Et le roi doit l'accepter. Il aurait voulu que toute la statue soit en or et constitue l'histoire. Mais Daniel dit, « Majesté, vous êtes la tête d'or. Vous êtes le cerveau de l'histoire. Pas plus. » Et le roi devait l'accepter. Mais au fur et à mesure que le temps avance, nous voyons que le roi n'est plus du tout d'accord avec cela. Il ne veut plus être la tête d'or seulement. Il veut en fait constituer toute l'histoire. Et un jour, on voit dans la vallée de Dura une statue entièrement en or, pas seulement la tête. Et tous les dignitaires sont venus et doivent s'agenouiller devant cette statue avec de la musique. En d'autres termes, le plan du roi doit être approuvé. Son plan était « Babylone doit exister aussi longtemps que le monde existe ». Et c'est à ce moment que les trois amis de Daniel, qui s'y trouvent aussi, ne veulent pas s'agenouiller devant cette statue. Et ils sont jetés dans la fournaise ardente pour être brûlés vifs. Et Dieu intervient miraculeusement pour sauver ses serviteurs fidèles. Ça se trouve dans Daniel chapitre 3. Mais retournons au chapitre 2 et on va lire le verset 39. 2:39. Daniel 2:39. Je lis. Mais après toi, il s'élèvera un autre royaume, moindre que le tien, et ensuite un autre, troisième royaume, qui sera d'airain, lequel dominera sur toute la terre. Donc Daniel montre au roi qu'un autre royaume viendra après le royaume de Babylone, après le sien, après celui de Nebuchadnezzar. Mais il sera moins important. Il ne sera pas fait d'or, mais il sera fait d'argent. Et l'argent a moins de valeur que l'or. Et si vous vous rappelez vos cours d'histoire que vous avez eus en 7e ou 8e année, ce deuxième royaume, c'est le royaume des Mèdes et des Perses, moins fort que Babylone. Mais malgré qu'ils soient moindres en valeur, ils vont vaincre Babylone. Et nous voyons que Cyrus est à la tête d'une armée moins bien organisée que celle de Nebuchadnezzar. Et il attaque Babylone, la ville invincible,
mais il est victorieux. À la surprise générale, Cyrus réussit à conquérir la ville. Personne ne s'y attendait. Et en 538 avant Jésus-Christ, Cyrus se rend à Babylone avec son armée. Ses plans sont ridiculisés. Comment peut-on grimper au mur de 90 mètres de haut? Mais l'histoire prouve que Cyrus a réussi. Il a dévié le lit de la rivière et dans la nuit, grâce à une ruse, il a pu entrer dans la ville, sous les murailles de la ville. C'est au moment où le roi de Babylone avait organisé une grande fête et fêtait avec tous ses invités, leurs femmes, leurs concubines, où ils buvaient du vin alcoolisé, où ils étaient ivres morts et utilisaient les coupes sacrées qui venaient du temple saint de Jérusalem, qu'ils avaient volées lors de leurs invasions et qu'ils avaient amenées à Babylone. Eux, des païens, ils buvaient dans ces coupes dorées sacrées de Dieu. Ils déshonoraient ces coupes et ils versaient du vin alcoolisé et ils buvaient dans les coupes de Dieu. Et à ce moment, vous vous rappelez, vous avez peut-être entendu parler de cette histoire, une main, juste une main, est apparue et cette main a écrit un message que le roi ne comprenait pas. Il essayait de le lire, mais il n'arrivait pas parce qu'il tremblait de peur. Il tremblait d'ivre qu'il était. Il est devenu sobre tout à coup. Et qu'est-ce que cette main écrivait sur le mur? C'est un message pour le roi. Mene, mene, tekel, upharsin. Je ne connais pas le perse, mais cela signifie peser et trouver trop léger. Peser, peser deux fois, trouver trop léger. Ton royaume sera donné aux Mèdes et aux Perses, et dans la même nuit, tu seras tué. Et en même temps, les Mèdes et les Perses entraient dans la ville de Babylone, et Babylone fut envahie et prise, et le roi et ses officiers furent tués. C'était la fin de ce royaume super puissant de Babylone. Nous voyons ici que tout est périssable. Nous voyons l'effondrement d'un royaume qui faisait trembler le monde entier, qui pouvait durer des années et des années. Mais c'est la vanité des grandeurs humaines qui a été à la base de la chute de ce royaume. Et au verset 39 du chapitre 2, nous lisons « Mais après toi, il s'élèvera un autre royaume, moindre que le tien, et ensuite un autre, troisième royaume, qui sera d'airain, lequel dominera sur toute la terre. Ce royaume sera moins puissant, mais vaincra quand même le royaume des Mèdes et des Perses. Un royaume de cuivre, de moindre valeur que l'argent, mais ils seront néanmoins victorieux. Et maintenant, si vous vous rappelez votre cours d'histoire que vous avez eu quand vous aviez 13-14 ans, quel est le royaume qui a succédé, l'empire qui a succédé à l'empire médo-perse? C'est l'empire grec, l'empire macédonien, l'empire grec. Donc l'empire grec arrive avec une petite armée contre une armée des Mèdes et des Perses, 1 million d'hommes dans la grande bataille, la bataille qui mit un terme au royaume médo-perse, la grande bataille qu'on appelle la bataille de Gaugamélès ou la bataille d'Arbel,
ou d'Arbélès. C'est bien connu, cette bataille donc où l'Empire grec a conquis l'Empire médo-perse. Donc les Grecs se battaient avec un homme contre 20 et Alexandre était vainqueur. C'est pour ça qu'on l'appelait Alexandre le Grand, le grand Alexandre, ce roi grec, Alexandre le Grand, parce qu'il avait une petite armée, mais il a vaincu cette grande armée. Et le grand Alexandre vainquit le monde connu de l'époque. En fait, il n'était pas grand dans tous les domaines, car finalement, il est mort à cause de l'alcool. Il avait tellement bu qu'il en est mort. Et après sa mort, on partage son royaume. Il perd de sa puissance et sera bientôt vaincu par une autre puissance. Quand Alexandre était sur le champ de bataille de Gaugamel, à cheval, il embrassa du regard le champ de bataille et Alexandre, il pleura. Au lieu d'être content, se réjouir, il pleura. Et son général pensait qu'il avait perdu la bataille. Et il est allé vers Alexandre et lui dit, « Sire, nous avons gagné la bataille, nous avons été victorieux. Pourquoi pleurez-vous? Ne pleurez pas. » Et Alexandre a dit, « Je le sais que nous avons gagné, je le sais. Mais maintenant, il n'y a plus rien à conquérir. Nous ne pouvons plus rien vaincre. » Alexandre avait tout et il n'était pas encore content. Et il disait, « Ce n'est pas ça qui donne le bonheur, la satisfaction, c'est qu'il avait souhaité. Ce n'est pas ça la satisfaction qu'il avait souhaité. » Et là, nous voyons le vrai caractère de l'homme. L'homme peut être richissime, riche comme Crésus. Ce n'est pas encore le bonheur qu'il voudrait. L'homme est créé pour l'éternité et tout le terrestre ne peut pas remplir son cœur et le rendre heureux. Tous les biens de la terre ne peuvent pas satisfaire l'homme parce que sa destinée est ailleurs. Sa destinée est infinie. Seule l'éternité peut le satisfaire. Il y a des hommes, des femmes qui sont malheureux et qui sont vides à l'intérieur, qui ont tout ce qu'ils désirent, mais ils sont malheureux, ils sont creux, vides à l'intérieur. Et ils essayent de remplir ce vide par l'alcool, par les femmes, par le sexe, par la richesse, par les drogues, mais ils se détruisent eux-mêmes. Il n'y a qu'une seule, solution à cette maladie, à ce vide, pour remplir ce vide, et c'est Jésus. Essayez Jésus. Si vous avez essayé tout le reste, ça n'a pas marché. Essayez Jésus. C'est le seul remède qui vous donnera le bonheur éternel. Lisons au verset 40. Verset 40, Daniel 2. Puis il y aura un quatrième royaume, fort comme du fer, parce que le fer brise et met en pièces toute chose. Et comme le fer met en pièces toute chose, ainsi il brisera et mettra tout en pièces. Ce quatrième royaume va venir et va tout détruire, et va tout mettre en pièces. Le grand destructeur, le grand exterminateur viendra. Et quel est le royaume qui est venu après les Grecs? Quel est ce royaume? Rappelez-vous votre cours d'histoire en 7e, 8e année. Le royaume qui a succédé aux Grecs, c'est l'Empire romain, les Romains. Oui, les Romains, ce sont les Romains qui arrivent sur scène. Rome, avec ses lois de fer, le droit de Rome, l'ordre de Rome, sa rigidité de fer, sa brutalité aussi. Il y a des fêtes interminables dans des salles de marbre, de la cruauté dans les arènes. C'est le royaume
qui détruit tout, qui brise tout. C'est la Rome de fer qui détruit la nation juive, qui prend Jérusalem. Nous y voyons des abominations, des milliers de morts qui tombent dans une ville sur le champ de bataille. L'histoire n'avait pas encore connu cela. Leur cruauté contre le Christ, parce que c'est l'Empire romain qui régnait à l'époque de Jésus, quand Jésus est né, quand Jésus était sur la terre. C'était sous l'Empire romain, Hérode et tous les autres. Ce sont les Romains qui ont instauré la mort sur la croix. Ils ont cloué Christ à la croix. Nous voyons la cruauté contre les disciples de Christ, contre les chrétiens qu'on jetait au lion, qu'on brûlait, on les enduisait de goudron, et puis on les utilisait comme des torches. Ils martyrisaient les chrétiens par milliers, ils les torturaient par dizaines de milliers, ils les brûlèrent vifs, ils les jetèrent aux bêtes sauvages. Mais le travail de la Rome, c'est le travail de la Rome de fer, dur. La Rome puissante qui pensait être l'Empire éternel. Mais même cet Empire de fer ne pouvait pas subsister. La civilisation ne peut pas continuer car la civilisation contient en elle le germe de sa destruction. Et nous voyons qu'au fur et à mesure que la civilisation avance, le germe de la destruction se développe aussi. Et quand la civilisation est arrivée à son comble, elle s'effondre comme celle de Babel, de Médoperse, de Grèce et puis de Rome. Et ça a été le cas de toutes les civilisations que l'histoire a connues. Ils atteignent un apogée et à ce moment-là, cela s'effondre. Et quand nous avons atteint le plus haut sommet, nous allons aussi connaître la plus profonde chute. Dans l'histoire, on voit que la Rome puissante a disparu. Mais les chrétiens qu'ils ont persécutés et essayé d'exterminer, ils sont restés, ils sont toujours là. Et il y en a de plus en plus, parce qu'il n'y a qu'un seul nom sous le ciel par lequel nous pouvons être sauvés, et c'est le nom de Jésus. Jésus qui a dit « Je suis le chemin, la vérité et la vie ». Aucun autre ne donne la vie éternelle et ne peut remplir le vide que vous avez dans votre vie. Parce que l'homme est fait pour l'éternité. Si vous avez des dépressions, ne prenez pas des comprimés, ces produits chimiques, ça ne peut pas vous aider. Acceptez Jésus, donnez votre vie, votre cœur à Jésus, suivez-le, obéissez-le, croyez en lui, et croire en lui, c'est lui obéir. C'est pas dire Alléluia, Alléluia, waouh, waouh, waouh, non. C'est lui obéir, faire sa volonté, l'accepter dans notre vie. Nous lisons maintenant dans Daniel chapitre 2, 41 et 42. Écoutez bien ce qui se passe après. Et quant à ce que tu as vu, que les pieds et les orteils étaient en partie de terre de potier et en partie de fer, c'est que le royaume sera divisé. Il y aura en lui de la force du fer, selon que tu as vu le fer mêlé avec la terre de potier. Et ce que les orteils des pieds étaient en partie de fer et en partie de terre, c'est que ce royaume sera en partie fort et en partie frêle, fragile. Ici, on est arrivé à une division qui est bizarre. La prophétie est merveilleuse. La prophétie indique que quatre royaumes vont se succéder. Babylone,
Médo-Perse, Grèce et Rome. Mais la prophétie ne parle pas d'un cinquième royaume mondial, ou d'un sixième ou d'un septième. Non, quatre et pas plus. Après le quatrième, le monde est divisé, séparé. La prophétie nous dit que le quatrième, qui est de fer, va être divisé. Comme vous avez les pieds avec 10 orteils, nous arrivons maintenant, après le temps de l'Empire romain, dans ce qu'on appelle les invasions, les migrations. Des tribus barbares viennent du nord de l'Europe et attaquent l'Empire romain. 10 tribus, 10, Itchoumi, 10. L'Empire romain est partagé et il ajoute au verset 43, « Mais ce que tu as vu, le fer mêlé avec la terre de potier, c'est qu'ils se mêleront par semence humaine, donc par mariage, mais ils ne se joindront point l'un avec l'autre. » Et retenez bien ça, c'est très important. C'est très important. On a fait la guerre, parce qu'on n'a pas prêté attention à ce que le verset 3 a dit. Ils ne se joindront point l'un avec l'autre. La Bible l'a dit et on ne peut pas changer. Ainsi que le fer ne peut point se mêler avec la terre. Ils ne se joindront point. Le royaume sera divisé, restera divisé, comme le fer et l'argile ne peuvent pas se mélanger. Et nous voyons dans l'histoire, et vous avez étudié ça, hein, peut-être en 9e, 10e année, 11e, tout au long des études secondaires, hein, l'histoire occidentale, l'histoire des tentatives pour former de nouveau un royaume avec les États divisés de l'Europe. On fait tout ce qu'on peut pour réussir, mais cela n'a pas réussi et cela ne réussira jamais. Même Hitler, il a dû le croire, même Napoléon, il n'a pas réussi parce que c'est impossible. Et pourquoi? Parce que c'est Dieu qui l'a dit. L'Église fait tout ce qu'elle peut pour refaire un saint royaume romain, mais cela va échouer, cela échoue. Et nous voyons les tentatives de Charles Quint à 1558, les tentatives de Charlemagne, mort en 814 à Aix-la-Chapelle, le roi des Francs. Il a essayé, il n'a pas réussi. Nous voyons Louis XIV, le roi soleil, et surtout le grand Napoléon, Napoléon Bonaparte. Il était petit de taille, mais grand de réputation. Il pense qu'avec les États divisés, il pourra faire un nouveau Royaume-Uni. Il entame une lutte terrible. Il divorce même d'avec sa femme qu'il aime. On dit que c'est la seule femme qu'il aimait, Joséphine, mais il a divorcé d'avec elle et il a épousé Marie-Louise. Pourquoi? Pour avoir un lien avec l'Autriche, pour s'unir, pour s'allier avec l'Autriche. Et il devait aussi avoir un fils et il ne pouvait pas l'avoir avec Joséphine parce qu'elle était stérile. Alors, il s'est marié avec Marie-Louise, et ce fils devait s'asseoir sur le trône à Rome. Mais tout cela, tous ces plans ont échoué. Napoléon a dit « Il n'y aura pas de paix en Europe, à moins que ce soit uni sous une tête dont les officiers sont des rois. » Et peu de temps avant sa campagne contre la Russie, il disait « Dans 5 ans, je serai le maître du monde. » Et quand le tsar de Russie lui rappelait que l'homme propose, mais que c'est Dieu qui dispose, Napoléon a répondu « Je propose et je dispose. Dieu est avec ceux
qui ont la plus puissante artillerie. Quel orgueil! Quel orgueil! Napoléon avait oublié que la prophétie de Dieu disait « Il est divisé et il restera divisé. » Plus jamais un royaume unique, mondial, plus jamais. Il a commencé la lutte, Napoléon a commencé les guerres, mais nous voyons que finalement, Napoléon est banni sur l'île d'Elbe. Sa conquête de Russie avait lamentablement échoué, et il s'enfuit de l'île d'Elbe où il avait été banni. Il s'est enfui et puis il a formé une nouvelle armée et il est arrivé dans ce bon pays de Belgique. C'est mon pays. Dans ce pays de Belgique, il est arrivé depuis Paris, depuis la France, pour sa dernière bataille avec sa nouvelle armée. Et il sait que près de Bruxelles, les autres armées doivent être unies. Les Allemands n'y sont pas encore. Ils se dirigent rapidement vers Bruxelles. Et comme d'habitude, il y a de la pluie qui tombe ou qui commence à tomber. Et on lit dans un des livres d'histoire qu'en route, Napoléon dit à un de ses généraux « Si cette pluie fine perdure, alors nous sommes perdus. » Et le général a dit « Mais sire, qu'est-ce que cette pluie a à voir avec ça ?» Et Napoléon a répondu « Tu sais comment les chevaux glissent ?» Parce qu'ils se déplaçaient avec les chevaux à ce moment-là. « Comment les chevaux glissent ?» Et comment les chariots glissent, et cela cause des retards. Et dans ce cas-là, les armées allemandes peuvent arriver avant nous. Et si toutes les armées allemandes sont réunies avec les autres armées, alors nous sommes perdus. Et la pluie a continué à tomber, et le sort de l'Europe dépendait d'un peu de pluie fine qui est tombée. Et nous savons que Napoléon arrive à Waterloo, au sud de Bruxelles, en Belgique. Il y a l'Allemand Blücher qui arrive avec ses armées. Et toutes ses armées sont réunies. Et le grand Napoléon a perdu la bataille de Waterloo. Il avait dit « Je propose et je dispose ». Non, mes amis. Ça ne marche pas comme ça, même quand on s'appelle Napoléon. Il est vrai que l'homme propose, mais il est vrai aussi que c'est Dieu qui dispose. Et Dieu avait dit dans Daniel 2, « Il y a un Dieu au ciel. » Et le Dieu au ciel, il avait parlé après le quatrième royaume, plus de Royaume-Uni. Mais la division, n'oublions jamais cela. Et nous voyons qu'après Napoléon, il y a encore un Allemand, l'empereur Wilhelm II, Guillaume II. Et le résultat a été la Société des Nations. Lui aussi, il a voulu faire un royaume unique, mais il a échoué. Et puis il y a eu, quelque temps après, un autre Allemand qui est plus connu, Adolf Hitler, et il vient avec sa guerre éclair, Blitzkrieg, guerre éclair, rapide comme l'éclair. Mais malgré ça, tout échoue. L'Europe est divisée, restera divisée jusqu'à la fin. Et nous le savons par la prophétie. Il y aura une apparence d'unité, mais après arrive le grand effondrement. Lisons les versets 44 et 45, toujours dans Daniel 2. 44 et 45. « Et au temps de ces rois,
le Dieu des cieux, suscitera un royaume qui ne sera jamais dissipé, et ce royaume ne sera point laissé à un autre peuple. Mais il brisera et consumera tous ses royaumes, et il sera établi éternellement, selon que tu as vu que de la montagne une pierre a été coupée sans main et qu'elle a brisé le fer, l'airain, la terre, l'argent et l'or. Le grand Dieu a fait connaître au roi ce qui arrivera ci-après. Or, le songe est véritable et son interprétation est certaine. Nous voyons ici que le terrestre fait place à l'éternel. Le périssable fait place à l'impérissable. Le corruptible fait place à l'incorruptible. Le mortel fait place à l'immortel. Le royaume d'injustice et d'oppression disparaît et fait place à l'éternel où la justice habitera. Ce que l'homme n'a pas réussi à réaliser, Dieu le réalise, car la Bible dit qu'une pierre est taillée de la montagne sans l'aide d'aucune main humaine. Aucun homme n'intervient. C'est Dieu lui-même qui établit son royaume éternel, cette pierre vivante et qui détruit tout, et elle remplit toute la terre. On peut se demander pourquoi Dieu représente-t-il les royaumes de cette terre par une statue brillante de bronze, d'argent, d'or, de fer, et le royaume de Dieu par une pierre banale. Dieu se place ici sur le point de vue humain. Aux yeux de l'homme, les royaumes de ce monde sont d'or, de bronze, d'argent et tout ce qui brille. Et aux yeux des hommes, le royaume de Dieu, c'est une pierre méprisable. Mais on parle aux gens du royaume de Dieu et ils haussent les épaules comme s'ils voulaient dire « Mon pauvre petit, tu en es encore là, tu crois encore à cela. » Toi, espèce de minable que tu es encore de l'ancien temps, toi. Ils se moquent, ils sont moqueurs, ils se moquent de tout ce qu'on dit, ils rejettent la vérité pour accepter le mensonge. Ils se plaisent dans le mensonge, tandis qu'ils rejettent la vérité. Jésus a dit, « Je suis le chemin, la vérité. » Et la vie. Mais non, ils vont chercher la vie ailleurs et ils ne la trouvent pas. Ils cherchent le chemin ailleurs, mais ils ne le trouvent pas. Ils cherchent la vie ailleurs, mais c'est la mort qu'ils trouvent. Mais on dit ici, et on voit cette pierre banale, ordinaire, qui remplace l'or, l'argent, le bronze et le fer. Ces métaux précieux s'envolent comme de la poussière au vent. Et plus rien ne reste, plus rien n'en reste, plus rien. Mais cette pierre va remplir la terre entière. Chers amis, chers auditeurs, chères auditrices, quand nous parlons du royaume de Dieu, quand nous parlons de cette merveille qui nous attend au bout de notre route, si nous persévérons jusqu'à la fin, que dirons-nous? Allons-nous dire « tout ça était joli, mais c'est trop beau pour être vrai » C'est la première idée qui vient dans notre esprit. C'est trop beau pour être vrai. Mais nous avons ici la parole de Dieu. Et la parole de Dieu prédit des siècles à l'avance que 4 empires mondiaux puissants vont se succéder. Et ces 4 royaumes sont venus, et pas un 5e, ni un 6e, pas 2 ou 3, mais 4. Il y en a eu exactement 4, comme la prophétie l'avait prédit,
des siècles auparavant, exactement comme la prophétie l'avait annoncé. La parole prophétique nous dit que le quatrième royaume serait le dernier et serait divisé en 10 orteils, 10 royaumes. Et nous voyons que le quatrième, l'Empire romain, n'a pas été suivi par un cinquième empire, mais qu'il a été divisé, car le fer et l'argile ne peuvent pas se mêler. Nous avons vu les tentatives faites par les hommes puissants, par des alliances, des mariages, des accords, des traités, des unions, pour devenir un seul État. Mais cela n'a jamais marché. Cela nous montre l'infaillibilité de la parole de Dieu. Et puis nous voyons arriver cette pierre, ce royaume de Dieu qui arrive, et cette pierre va bouleverser tous les plans humains. Tout cela est arrivé dans le passé. Est-ce que c'est seulement la pierre qui ne viendra pas? Tout s'est accompli dans la prophétie, à la lettre. Alors pourquoi allons-nous douter de la dernière chose qui doit encore arriver, alors que tout le reste s'est accompli comme prédit? Non, on ne peut pas rejeter le reste. On ne peut pas douter de la pierre. Si nous réfléchissons bien et si nous sommes logiques et conséquents avec nous-mêmes, nous devons affirmer cette pierre viendra aussi. Et quand nous voyons la situation aujourd'hui dans le monde, les guerres, les bruits de guerre, les conditions morales, économiques, les épidémies, les pandémies qui tuent des milliers de gens, des peuples divisés, des armes qui s'entassent, tout montre que la destruction est proche. Et tout l'or, tout l'argent, le cuivre, le fer, seront balayés dans le vent, comme la balle, comme quand on a fait la récolte du riz, et on veut garder le riz, et tout le reste s'envole avec le vent, il n'y a plus rien qui reste. On le voit devant nos yeux, le jour approche, la destruction approche pour le monde. Mais pour les enfants de Dieu, c'est le royaume éternel de Dieu qui s'approche, le royaume éternel qui ne passera plus jamais aux mains d'un autre peuple. Et nous pouvons le croire, car c'est la parole prophétique de Dieu qui le dit. Préparons-nous, soyons prêts pour le plus grand jour de tous les temps. Chers amis, je le dis, et c'est à vous de décider. Je ne peux pas faire plus. Personne ne va vous obliger. Moi, surtout pas moi. Je peux seulement le dire, et puis c'est à vous de faire le choix. Moi, j'ai fait mon choix. Qu'est-ce que vous allez décider? Prions pour terminer. Éternel notre Dieu, nous te remercions pour cette belle prophétie de Daniel 2, que si peu de gens connaissent, et pourtant ça couvre 2500 années d'histoire, et ça montre le dénouement, ça montre la fin de l'histoire qui arrivera bientôt. Aide-nous, Seigneur, à accepter Jésus dans notre vie, dans notre cœur, à lui obéir, à le suivre jusqu'à la fin. C'est ma prière, au nom de Jésus. Amen.

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